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0: bonjour Kara, bonjour Daparon, bonjour Atakbame, Sinkansé, Bafilo, Sokode, Barataou, Anehor et Bedjoa, Glidi, Amlame. Bonjour au vaillant peuple togolais qui continue de combattre la plus vieille dictature en Afrique. Et bienvenue dans votre émission La Voix du Peuple, une émission du peuple par le peuple. Nos pensées sincères d'abord à tous ces prisonniers politiques, Madame Nyakade, Jean-Paul Mouloud, Tayo et autres. Notre détermination va les libérer. Très bientôt donc. Bienvenue dans votre émission La Voix du Peuple de Radio Canal K de Radio Avolété, version TikTok Live. Le Togo est sous l'eau depuis 3 jours, surtout à Lomé. Cette inondation a fait au moins 3 morts, selon des informations. Radio Avolété présente ses sincères condoléances aux familles et aux pleurés. Nos pensées, et surtout dans un esprit patriotique aux sinistrés, qui non seulement font face à ce fléau, mais vivent aussi cruellement la dictature de Faure Gnassingbé. Et pour revenir à votre émission, ou à votre sujet, à notre sujet d'aujourd'hui, merci de tapoter et partager cette émission pour la rendre virale. La Cour de justice de la CEDEAO, Communauté économique des aides de l'Afrique de l'Ouest, reconnaît que le Togo a violé l'article 23 de la charte de Kadège. La Cour estime que cette réforme adoptée à la veille des élections législatives et sans véritable consultation nationale constitue un abus du pouvoir de révision constitutionnelle contraire aux principes démocratiques consacrés par la charte africaine de la démocratie, des élections et de la gouvernance Kadège. Mais pourquoi donc la Cour de justice de la CEDEAO n'a-t-elle pas condamné l'État togolais? Entretien exclusif avec Dr Yves Kea Maïso, coordinateur général de CVU Togo Diaspora, qui est notre invité en ligne depuis Vienne en Autriche. Dr Yves Kea Maïso, bonjour chez toi depuis Vienne en Autriche et bienvenue dans l'émission.
1: Bonjour Amos, merci pour l'invitation. Bonjour à tous nos téléspectatrices, ou en tout cas ceux qui nous écoutent, hommes comme femmes, jeunes comme moins jeunes. Et bien sûr, bonjour à tous ceux qui luttent pour que ce Togo retrouve ses lettres de dignité, de respect de l'autre et finalement de paix dans un pays où on devrait normalement vivre heureux.
0: Merci beaucoup Dr Yves Ekwea Maïso pour votre disponibilité. À vous qui nous suivez actuellement sur TikTok Live de Radio Avolété, je nous prie de tapoter et de partager ce live pour la rendre virale. Alors, Dr Yves Ekwea Maïso, on sera là pour maximum 1 heure d'émission. On va aller rapidement. La Cour de justice de la CEDEAO, dans son arrêt du 29 janvier 2026, estime que le Togo a violé l'article 23 de la charte africaine de la démocratie, des élections et de la gouvernance. Alors, sauf que la Cour de justice de la CEDEAO, d'après vos propos dans son communiqué que vous avez publié il y a environ quelques jours avec la RCDTI, vous allez quand même l'expliquer vous-même. Alors, dans ce communiqué, vous dites que la Cour aurait oublié de notifier officiellement les requérants de la décision prise. Et il n'a pas notifié officiellement cette décision aux requérants qui sont pour la plupart des organisations de la société civile et partis politiques de l'opposition togolaise. Alors, vous avez bien utilisé le conditionnel en concluant que si cette information est avérée, cette pratique est indigne d'une cour de justice d'appel régionale supposée statuer en dernier ressort. Alors, on sent quand même une indignation de votre part, Dr Yves Ekwea Maïso.
1: Tout à fait. Il y a une indignation pour 2 raisons. Il faut expliquer d'abord ce que c'est qu'une cour de justice de la CEDEAO, c'est une cour de justice régionale. Ça veut dire que les plaignants, les requérants, ceux qui ont porté plainte devant cette cour, n'ont pas pu le faire comme il faut au Togo. Ou plutôt qu'ils l'ont peut-être fait, mais que la justice togolaise et l'exécutif togolais, c'est-à-dire ceux qui sont au pouvoir, il n'y a pas de séparation de pouvoir et encore moins d'indépendance de la justice. Donc, on ne peut pas avoir de la justice, encore moins l'application du droit, au Togo. Et pour cette raison, on fait appel à une structure juridique au-dessus du Togo, donc régional, qui s'appelle la Cour de justice de la CEDEAO. Cette Cour de justice de la CEDEAO, le Togo a signé que, en tant qu'État, il va respecter les procédures, les formes et les décisions de la Cour de justice de la CEDEAO. C'est signé, c'est acté. Or, dans l'histoire de la relation entre le Togo et la Cour de justice de la CEDEAO, il arrive trop souvent que malgré des décisions défavorables à la Cour, à l'État togolais, l'État refuse, contourne, ne veut pas, oublie, fait semblant d'appliquer ce que la Cour de justice a décidé. Ce qui nous fait dire que la Cour de justice reste quand même quelque part une cour qui dit le droit. Mais dire le droit n'est pas équivalent à dire la justice. Et là, nous avons un problème. Parce que dans la décision que vous venez de citer, la dernière, la Cour de justice a bien dit le droit, mais n'a pas dit tout le droit. Ce qui veut dire que la Cour de justice a dit une partie du droit. Et quand vous dites une partie du droit, mais vous n'êtes pas dans la justice. Ce qui explique l'indignation d'abord à notre niveau, dans la diaspora, mais au niveau du Togo. Tous ceux qui ont porté plainte ne sont pas contents. Pourquoi ? S'il est vrai qu'une décision dans le droit n'a pas été respectée, on va aller dans le détail tout à l'heure, mais par définition, si cette décision n'est pas respectée, ceux qui ont pris cette décision doivent revenir sur la décision. Donc, si on parle du passage de la 4e à la 5e République au Togo, et qu'on nous dit que tout ce qui a été fait, la forme, la procédure, la décision est non respectueuse du droit de la communauté, droit de la Cour de justice de la CEDEAO, droit signé par le gouvernement togolais, le Togo doit normalement, c'est le ministre de la Justice, revenir sur sa décision, concrètement arrêter la 5e République, revenir à la 4e République et précisément à la Constitution de 1992 qui a été approuvée par près de 98% du peuple togolais. Or, ce n'est pas ce qui se passe. Nous entendons bien que la Cour de justice dit que ce Togo ne respecte pas le droit, donc n'avait pas le droit de passer de la 4e à la 5e République. Mais la Cour nous dit, écoutez, il faut le laisser faire et il faut seulement corriger. Alors, si vous avez quelqu'un qui fait quelque chose de bien, de mal, vous le laissez faire. Pourquoi vous voulez qu'il change ? Donc, il faut corriger le Togo. Comment fait-on pour corriger le Togo ? Il faut lui dire à la Cour de compléter le travail de droit qu'elle a bien fait, 50%, et l'autre 50%, il faut le finir. Nous, au Togo, on ne peut pas accepter une bouteille à demi plein ou à demi vide. Elle est pleine ou elle est vide. Première chose. Il y a un deuxième problème, peut-être que beaucoup de gens n'ont pas vu. Mais j'ai dit au début qu'on n'arrive pas à voir ni le droit respecté, ni la justice au Togo. C'est pour ça que beaucoup des associations, des partis politiques, nous-mêmes, avons déposé des recours devant la Cour de justice de la CEDEAO. Quand je dis nous-mêmes, c'est le collectif pour la vérité des urnes Togo Diaspora. C'est aussi un réseau que nous avons, réseau de la coordination de la diaspora togolaise indépendante, principalement de Fognassine. Et c'est pas une requête, c'en est deux qu'on a déposé. On attend toujours. Je vous donnerai des détails dessus un peu plus tard. Mais le fond du deuxième point, c'est quoi ? C'est que puisqu'on n'arrive pas à dialoguer devant un témoin qui est la justice au Togo, mais on veut aller dialoguer devant une justice supérieure qui est la Cour de justice pour que ce que nous ou les associations, les partis politiques qui ne sont pas contents ou d'accord avec ce changement et l'ont exprimé par écrit, puisse s'exprimer. C'est important. Il faut pouvoir s'exprimer. Vous savez, les lois liberticides de Togo, justement, empêchent cela. C'est pour ça qu'on va devant une cour de justice régionale. Maintenant, on a déposé. Les gens ont dit ce qu'ils ont sur le cœur de manière légale. Voilà que le Togo refuse d'abord de venir. Est-ce que le Togo a reçu les documents et les plaintes? Oui, parce que c'est le travail de la Cour de justice. Elle doit leur transmettre.
2: Mais justement,
1: et ils doivent même accuser réception.
2: Exactement. On sait que l'État togolais n'a pas comparu lors des audiences de la Cour de justice de la CEDEAO. Alors, comment analysez-vous l'attitude des gouvernants togolais? Suffisance ou mépris?
1: Bon, vous utilisez des mots. Moi, je vais rester un peu dans le droit. Et les deux mots que vous utilisez sont simples. Vous avez signé un accord avec la Cour de justice de respecter tout ce que la Cour va faire et ses décisions. La Cour vous demande de venir dialoguer. Vous refusez, vous ne répondez pas. C'est du mépris. Mépris de la Cour, mépris des requérants. Les requérants représentent une partie du peuple togolais majoritaire. Donc mépris du peuple togolais, y compris la diaspora. Et au-delà du mépris, vous savez, c'est un problème de droit. Parce que si vous ne répondez pas, normalement, vous êtes en défaut. Vous acceptez ce qui est dit de vous. Or, la Cour, et c'est là où on a un petit problème, ne veut pas prendre la décision que tout ce qui a été dit est vrai. On ira dans le détail tout à l'heure. Donc, c'est un mépris, oui, mais c'est une faute de droit. Et la faute de droit n'est pas maintenant du côté du gouvernement qui ne veut pas venir, mais du côté de la Cour de justice. Or, il y a un bruit qui court partout qu'on ne peut pas revenir sur la décision d'une cour d'appel, une cour en deuxième instance, qui est la Cour de justice d'Assidero. C'est faux. C'est faux. Il y a une procédure qui est prévue.

0: son document, la décision, le 29 janvier, elle ne l'a mis sur son site. En tout cas, il a mis à un moment donné sur le site et les gens n'ont pris, les requérants n'ont pris connaissance qu'au mois de juin. Et bien sûr, on a fait la publicité pour que tout le monde soit au courant. Attention, dans la procédure et dans la décision écrite, le greffier chef de la Cour de justice de la CEDEAO doit écrire que les requérants, comme les gens qui défendent, doivent être notifiés comme quoi la décision est tombée à telle date et que la décision leur a été envoyée. Est-ce que vous savez que ça n'a pas été fait? Est-ce que vous savez que ça n'a pas été notifié? Est-ce que vous savez que ça n'a pas été écrit dans cette décision? Donc, en réalité, la décision elle-même, en droit, doit être annulée. Et c'est ce que nous disons. Donc, peut-être que ça a été fait à l'insu du président de la Cour de justice de la CEDEAO, puisque c'est un travail du greffier. Or, tout le monde sait que le greffier vient, en termes de nationalité, du Togo. Mais tout ceci forme le tribunal ou la Cour de justice. Donc, il faut écrire à la Cour de justice qu'il faut corriger cela. Pourquoi? Parce que si on ne le corrige pas, on a vérifié aussi, vous avez jusqu'à 3 mois pour demander à la Cour de corriger, de réviser une erreur de droit ou une erreur de forme.
1: Justement, vous voyez, je ne nous couvre pas parce que vous avez constaté des erreurs dans la décision de la Cour de la CEDEAO. On rappelle que vous avez fait aussi le droit, vous êtes aussi un grand économiste d'ailleurs. Alors, dans votre communiqué scientifique, c'est vraiment scientifique, il faut quand même lire 2 ou 3 fois avant de comprendre, puisque c'est scientifique. Alors, dans ce communiqué, vous faites état d'irrégularité grave affectant la validité de l'arrêt de la Cour de la CEDEAO. Alors, entre autres, vous pointez une contradiction interne. Alors là, je viens de vous citer là. Alors, c'est-à-dire reconnaître une violation d'une disposition juridique sans pour autant condamner l'auteur. Alors, un délai de justice selon vous. Alors, pourriez-vous instruire quand même ceux qui nous suivent ici et sur les différents manquements de la Cour de justice de la CEDEAO dans cet arrêt? Il est bien vrai, la Cour reconnaît que le Togo a violé l'article 23 du cas de Kadej, mais directement ne veut pas ou bien n'a pas condamné le Togo. Pourquoi? Expliquez-nous.
0: Je vais vous donner, et j'ai préparé exprès pour vous et pour le peuple togolais, 10 manquements est valable sur une base juridique et très précise. Donc, vous me posez la question, vous m'arrêtez quand vous voulez, mais je veux vous les donner. Quand vous ne notifiez pas quelqu'un d'une décision, on appelle ça la non-notification de l'arrêt, qui est justifiée par l'article 24 du règlement de la Cour de justice, qui dit quoi? Vous avez l'obligation, la Cour de justice, elle a l'obligation de notifier les parties prenantes, ceux qui ont accusé et ceux qui se défendent. Elle ne l'a pas faite. Premier manquement. Elle a cité et elle a écrit elle-même, la Cour de justice, qu'elle fait référence à une jurisprudence. Une jurisprudence est une autre décision qui a été prise par la Cour de justice. Mais cette jurisprudence, cette décision, dans un autre cas, n'a jamais été publiée. On appelle ça une atteinte à la publicité des décisions. Ça fait partie de la charte africaine, c'est le principe de base de l'ONU dans la transparence judiciaire. Et c'est l'article 10, alinéa 3, pour être précis. Vous ne pouvez pas prendre une décision de justice publique et vous ne le publiez pas. C'est que vous travaillez dans l'opacité et vous ne voulez pas que les gens comme vous et moi puissent être au courant de ce que vous faites. C'est illégal. Donc la Cour de justice est mise deuxième manquement. Troisième manquement, on a parlé de contradiction interne. Mais quand vous constatez qu'un droit a été violé, on est bien d'accord, la Cour a constaté, de la passage du 4e à la 5e République est illégal, anticonstitutionnel, donc elle a violé les règles. Mais vous devez, c'est l'article 90 du règlement, vous devez

0: devez obligatoirement en tirer les conséquences. Puisque ce sont des décisions juridiques qui ont même été publiées dans le journal officiel. Première des choses, vous devez retirer tout ça. Vous devez retirer tout ça et on revient au point. C'est nul et non avenu. Vous retirez tout. Oh, qu'est-ce que dit la Cour? Non, continuez, continuez, puis faites mieux la prochaine fois. Mais on n'est pas au football. D'ailleurs, au football, même quand vous perdez, vous êtes éliminé, non? Bon, troisième manquement. Quatrième manquement. Mais au Togo, la constitution de 92, mais quand le peuple a choisi, on l'a choisi sur la base du référendum. C'est-à-dire qu'on a demandé au peuple de prendre une décision, oui ou non. Et 97 et quelques, 98%, on dit quoi? On dit oui, on veut la constitution 92. En droit, quand vous avez pris une décision qui est basée sur un texte, le niveau du texte, on appelle ça le parallélisme des formes. Le niveau des textes doivent être respectés. Si vous avez fait ça avec référendum, vous avez le droit de le changer avec un référendum. Si vous choisissez un mode de changement qui est en dessous de référendum, ça ne marche pas, c'est refusé. Oh, qu'est-ce qu'a fait le régime Nyasingbe? Mais ils, surtout, ils n'ont pas fait de référendum. Vous et moi, personne n'a été allé voter pour choisir la 5e République. Les parlementaires n'étaient même pas en fonction. Donc eux, carrément, ils sont hors sujet. Et en plus, ils ont décidé. Donc ça, c'est même du viol de la Constitution et des règles togolaises. Et en plus de ça, ils ont validé ça entre eux, c'est-à-dire au niveau d'un parlement qui lui-même est illégitime, et en disant qu'en plus, que c'est valable pour tout le peuple togolais qui n'a jamais fait un référendum. Mais c'est gravissime. Donc, nous sommes au quatrième manquement, le refus et le non-respect du parallélisme des formes en droit. Il n'est jamais trop tard. On peut toujours proposer cette 5e République pour que le peuple fasse le référendum. D'ailleurs, je ne sais pas pourquoi la Cour de justice n'a pas osé aller jusque-là. Après tout, si elle voulait vraiment aller jusqu'au bout, elle aurait pu proposer cela. Et le peuple allait décider, oui ou non, on veut aller 5e ou 4e République. Bon, il y a quelque chose de beaucoup plus grave. Et ça, beaucoup de gens peut-être ne l'ont pas vu. Vous avez, vous et moi, on est d'accord que le Togo ne s'est pas présenté. Vous êtes bien d'accord? Bon, quand vous ne vous présentez pas, en filigrane, vous refusez le dialogue. Si vous refusez de comparaître, vous refusez un principe de droit fondamental qui est le principe de la rupture de la contradiction, du contradictoire. Je dis que Monsieur Amos est blanc et qu'il vient de Marseille. Bon, vous avez le droit d'aller au tribunal et dire, mais ah, écoutez, ce que dit le monsieur là n'est pas exact. Moi, je m'appelle Amos, je suis noir, togolais, et je viens du Togo. C'est contradictoire. Vous avez dit votre point de vue, moi j'ai dit mon point de vue, ni toi, ni moi n'allons prendre la décision. C'est le juge qui prend la décision. Or, le Togo refuse que le juge prenne la décision en ne se présentant pas. On appelle ça le fait que, attention, on laisse le juge mettre. Alors, il y a quelque chose de grave. Le juge ose dire maintenant que lui, le juge, va aller regarder ce que disent les associations togolaises pour savoir que ce qu'ils disent, est-ce que c'est même exact. Le juge n'a pas le droit de se substituer à celui qui n'a pas comparu. Attention, c'est un abus de droit. C'est un très grave abus de droit. Il doit laisser la situation dans l'état et appliquer le droit. Si vous n'êtes pas venu, alors, excusez-moi, Monsieur Amos, il est blanc. Parce que c'est ce que moi j'ai dit. Mais si Monsieur Amos dit que non, il est noir, ah, le juge doit aller faire ses enquêtes et vérifier. Ce qui nous a manqué ici. Donc, c'est le 5e. La Cour de justice, les juges n'ont pas le droit de se substituer au raisonnement de l'État ou même de sa volonté de contester ce qui a été dit par les associations. Donc, pour le moment, le juge a outrepassé sa fonction en faisant semblant d'oublier et en se mettant même à la place en disant « je peux contester tel ou tel point ». Le juge n'a rien à contester. Il dit simplement que les gens ne sont pas venus et il regarde si le texte a été appliqué. C'est ce qu'il a fait. Et il a dit que c'était illégal. Au lieu de continuer pour dire « mais si c'est illégal, il faut enlever les textes ». Il n'a pas osé dire ça. Il dit « non, mais allez-y, hein, continuez ». Donc, est-ce que le juge est peureux? Vous avez vu que nous avons même comparé à un animal togolais connu. qui a une stratégie qu'on appelle l'agouti. Ah oui, l'agouti togolais, quand vous vous approchez, mais il fuit. Il fuit quoi? Pourquoi? Mais parce qu'il ne peut pas vous faire face. Bon, l'agouti, au moins, on comprend parce qu'on va le manger. Mais est-ce qu'on va manger le juge? On ne va pas manger le juge. On veut dialoguer avec le juge et on prend la stratégie de l'agouti. Mais vraiment, c'est la gouvernance de l'agouti. Mais depuis quand le Togo a voté pour la gouvernance de l'agouti? C'est sixième. Mais vous savez, quand vous ne dites rien, vous êtes silencieux. L'État togolais est silencieux. C'est une atteinte au droit. Parce que vous empêchez le droit de fonctionner. Et ça, vous le retrouvez dans l'article 4 de la Cour africaine des droits, la Charte africaine des droits de l'homme et des peuples. Et dans beaucoup de textes internationaux d'ailleurs. Vous devez accepter la contradiction pour qu'on puisse avancer dans le débat et puis le juge puisse trancher. Bon, le manquement numéro 7, ça c'est dans la procédure. Vous avez pris une décision au mois de janvier et vous informez les gens au mois de juin. Or, vous savez que le délai pour vous répondre, maximum, c'est 3 mois. Donc, vous êtes en train de planifier que les associations togolaises et les partis togolais ne puissent pas faire la révision et le recours. Vous devenez complice de Fon Yassingbé. Vous devenez complice de l'État togolais. Vous êtes juge et parti. C'est inacceptable. Et vous empêchez l'exercice du recours en révision. Or, il faut que les associations puissent faire cette révision. Et si le juge a le courage de dire qu'ils sont en retard, alors il faut attaquer le juge et faire fermer la Cour de justice de la CDAO. C'est du droit. Ce n'est pas de la politique. C'est du droit. Parce que cette Cour ne mérite pas de s'appeler Cour. C'est une association de malfaiteurs si elle refuse d'accepter cette révision. Et c'est pour ça qu'il faut faire la révision. On est au manquement numéro 7. Manquement numéro 8. Mais écoutez, moi je viens, je casse une casserole dans votre maison. Je reconnais que je suis responsable. Mais je dois réparer ce que j'ai cassé. Donc je dois vous donner au moins un peu d'argent pour acheter la casserole. Or que dit le juge? Non, vous, non seulement vous avez cassé la casserole, mais vous avez cassé toute la maison. Parce que la constitution togolaise, c'est toute la maison du Togo. Vous avez cassé toute la maison. Et le, donc, vous demandez maintenant réparation. On peut discuter les formes de réparation. Est-ce que vous me donnez un peu d'argent? Est-ce que vous me donnez une casserole pour remplacer? Est-ce que vous allez refaire ma maison que vous avez cassée? On peut discuter ça. Non, le juge dit non, laissez tout ce qui est cassé. Et demandez à celui qui a cassé, il n'a qu'à faire ce qu'il veut pourvu qu'il fasse mieux la prochaine fois. Est-ce que c'est acceptable? C'est la méconnaissance de l'article 9 alinéa 4 du protocole additionnel de 2005 qui insiste sur la réparation. La Cour de justice devait proposer des réparations et l'État togolais devait les appliquer. Et ça, nous sommes dans le manquement numéro 8. Alors, il y a un autre problème. C'est qu'il faut faire très attention dans le résumé qu'a fait la Cour de justice de la situation. Nous avons relu encore attentivement le résumé qui a été fait de ce qu'ont dit les associations. Oh, il y a quelques erreurs dans ce résumé, qu'on appelle nous des omissions, de l'examen des griefs. C'est pas tout de faire ou de casser la casserole, mais pendant que vous étiez en train de casser la casserole, vous avez donné un coup de pied dans la porte aussi est cassée. Et on a oublié de parler de la porte. Oh, pour casser la casserole, il faut casser d'abord la porte. Et voilà que le juge a omis un certain nombre de choses. Là, on est dans ce qu'on appelle le déni de justice. Vous ne pouvez pas empêcher quelqu'un de demander réparation pour la casserole et pour la porte. Oh, la porte, c'est la porte d'entrée. Donc voilà ce que le juge est en train de faire. Et c'est le manquement numéro 9. Et enfin, le manquement numéro 10, nous pensons que le fait de ne pas proposer des réparations concret, c'est-à-dire enlever les actes illégaux et anticonstitutionnels et donc stopper la 5e République, c'est une atteinte à l'obligation de protéger le peuple togolais. Et ça, c'est inscrit dans l'article 23 de la Charte africaine de la démocratie. Or, la Cour de justice dit « Ah non, celui qui a justement violé les règles, c'est lui qui fait ce qu'il veut ». Est-ce qu'on peut demander à un arbitre de décider que telle ou telle équipe a gagné? Alors que tout le monde a vu la faute et ça a été reconnu par un tribunal. Je peux continuer comme ça, mais je voulais seulement vous donner déjà qu'il y a au moins 10. On ne peut pas ne pas faire une demande de révision pour corriger cela. Et on peut me contacter, je vous donnerai les articles précisément. Vous n'avez même pas besoin de les développer. Le juge connaît les articles mieux que nous-mêmes. Et le juge va corriger. Parce que le juge, il dit le droit. Mais si vous ne demandez pas, le juge ne fera aucun effort pour vous aider. Mais si vous demandez le droit, il dira le droit.
1: En tout cas, merci beaucoup, et Dr Yves Kouya Amaïzo, vous qui venez de nous rejoindre dans cette émission, La Voix du Peuple de Radio Avleté et Fédéros Afrique de Radio Canal K en Suisse alémanique. Tapoter, partager, le débat ou bien l'entretien exclusif autour de l'arrêt de justice de la Cour de la CEDEAO qui a constaté que le Togo a violé l'article 23 du cadre CADEJ. Mais pourquoi justement la Cour de justice de la CEDEAO n'a-t-elle pas condamné le Togo? Entretien exclusif avec un autre invité, Dr Yves Ekoya Amaïzo. Justement, vous avez relevé toutes ces contradictions internes après sur cet arrêt de la Cour de justice de la CEDEAO. Et dans votre communiqué, vous appelez à une révision d'une décision de la Cour en vous référant au règlement de celle-ci. Alors, vous venez quand même de le relever, mais on va quand même aller en détail. Alors, que dit concrètement Dr Yves Ekoya Amaïzo le règlement dans ces cas et comment procéder? C'est clair, nous sommes là en tant que sensibilisation, formation au niveau citoyen ici, puisque nous voulons aussi comprendre pour que le peuple aussi prenne lui-même ses responsabilités. Alors, Dr Yves Ekoya Amaïzo, pourquoi s'engager dans la révision d'une décision que vous-même reconnaissez qu'elle est sans effet juridique, Dr Yves Ekoya Amaïzo?
0: Vous avez tout à fait raison de relever ce cas. Il faut d'abord commencer par quelque chose de très important. Beaucoup de médias, de journalistes, certainement qui ont quelques liens avec ceux qui ont voulu diffuser ces fake news, c'est des informations fausses, ont fait croire que quand la Cour de justice de la CEDEAO prend une décision, on ne peut pas l'attaquer. Que c'est une décision en dernier ressort. C'est vrai, mais elle est attaquable. Mais elle est attaquable sous certaines conditions. Pour cela, il faut que vous puissiez lire les règlements de la Cour de justice de la CEDEAO. Alors, quand vous accédez au règlement de la Cour de justice de la CEDEAO, vous allez à l'article 92, je suis allé même chercher ça pour vous, qui parle de quoi? De la révision. La Cour peut réviser un arrêt. C'est pas moi qui le dis, c'est marqué dans l'article 92. La Cour peut réviser un arrêt lorsqu'il apparaît qu'elle a statué sur la base d'un fait non connu d'elle ou des parties, ou quand elle a fait une erreur manifeste. Je viens de vous citer 10 erreurs manifestes. Et les 10 erreurs affectent la décision, puisque la décision n'a pas permis, 1, d'enlever les textes qui ont créé la Ve République, et 2, contribuer à la démission de Fornia Singbe, qui lui a soutenu une décision illégale et anticonstitutionnelle. Donc il y a non seulement des faits qui certainement ont été oubliés, mais surtout des erreurs manifestes de droit. Or, l'article 93 du règlement de la Cour de justice de la CEDEAO dit ceci. Votre demande, vous qui allez faire une révision, votre demande doit être faite dans les 3 mois. Après la découverte du fait et de l'erreur. Suivez-moi bien. La Cour a publié en janvier. Vous notifiez au mois de juin. Si on lit bien l'article 93, comme les requérants, ceux qui ont fait la demande, ont découvert au mois de juin, il faut qu'ils écrivent clairement que eux, c'est au mois de juin qu'ils ont été au courant. À ce moment-là, les 3 mois sont toujours valables et ils peuvent sans problème aller déposer leur dossier avec leurs avocats. Vous me dites comment procéder. Mais il faut simplement demander à l'avocat qui a l'habitude, hein, qui vous fait une requête. Des fois, 2 pages suffisent, il ne faut pas faire grand-chose. Hein. Maximum 10 pages. Et il y a un fait nouveau. C'est qu'ils ont appris d'abord qu'il y a beaucoup d'erreurs. Ça, c'est nouveau. Une cour de justice ne doit pas et ne peut pas, devrait pas faire des erreurs. Bon, il y a un problème de notification. On ne fait pas quelque chose au mois de janvier, décision, et on informe les gens au mois de juin. Et il y a des omissions extrêmement graves, les 10 manquements, et peut-être même d'autres. Il y a même des contradictions. S'il y a une contradiction, c'est une erreur interne. Vous ne pouvez pas prendre une décision qui devient une décision de jurisprudence, et puis, vous ne nous avez pas informé. Je vais prendre un exemple que tout le monde va comprendre. Vous arrivez à un rond-point au Togo. Le rond-point, il y a le feu rouge. Mais quand vous continuez tout droit, vous pouvez aller tout droit, notamment le boulevard circulaire ou le boulevard qui monte vers Tocoin. Voilà que quelqu'un décide, le gouvernement, de mettre un sens interdit. Mais vous n'êtes pas au courant. Et quand vous rentrez dans le sens interdit où vous n'avez même pas vu le panneau, on vous arrête et on vous verbalise et vous devez payer. Est-ce que ça c'est normal? Voilà ce que fait la Cour de justice de la CEDEAO. C'est anormal. Vous ne pouvez pas mettre le sens interdit et ne pas informer les populations. Si vous avez informé les populations, mais personne ne va prendre le sens interdit puisque tout le monde connaît le code de la route. Mais voilà qu'on met le sens interdit, mais on ne vous informe pas. D'ailleurs, vous ne voyez même pas le panneau. Et vous roulez, on vous dit que non, vous êtes en infraction. Ça, fondamentalement, c'est catastrophique pour une cour de justice. C'est pour ça que nous n'écrivons pas contre, nous écrivons pour que la cour de justice retrouve son aura, retrouve sa dignité. C'est fondamental pour la cour elle-même. Parce que de toute façon, nous allons l'attaquer à travers un autre. Et bien sûr, il faut rajouter qu'il faut réexaminer tout le dossier. Mais il faut aussi poser le problème de l'arrêt lui-même. C'est-à-dire que l'arrêt, il y a des parties de l'arrêt qui doivent être invalidées parce qu'il y a des contradictions. La partie où elle a utilisé le droit, on l'accepte puisqu'elle a condamné déjà. Ça, on ne revient pas dessus. La partie où elle a dit des erreurs, elle doit corriger ça. Donc, il faut que la révision de cet arrêt puisse avoir des effets juridiques parce qu'elle vise à corriger les irrégularités. Et elle n'a pas produit d'effet. Donc elle doit rétablir la légalité. La légalité, c'est pas légal en fait ce que fait la cour.
1: On va continuer. On manque une petite pause, s'il vous plaît. Kranal Kra.
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1: Merci de votre fidélité, tapotée, partagée. Alors, docteur Yves Kouyamaïso, la question qui va suivre tout à l'heure est très, très importante pour Radio Avolété. Et oui, beaucoup de Togolais qui nous suivent aussi, qui tapotent également, je le sais. Alors, toutes les questions d'ordre juridique, vos explications sont claires et nettes en français. Facile, merci à vous. Je peux quand même faire votre éloge. Hein. Félicitations, c'est pas si évident, mais je pense qu'on comprend beaucoup de choses par rapport à cet arrêt-là. C'est d'ailleurs la raison pour laquelle Radio vous a fait venir ici. Merci de votre disponibilité pour le travail que vous avez fait aussi, Dr. Yves Kouyamaïso. Nous remercions également Maître Raphaël Kwandiadjaré, Maître Alessis Iou, Maître Boris Tobler, la LTDH, les partis politiques de la société civile. En tout cas, bravo à nous tous. Alors, la question est très importante. Avant même d'accepter au moins deux ou trois demandes ici, alors, docteur Yves Kouyamaïso, avec toute cette contradiction, avec toutes ces explications-là, en l'état, hein, sans attendre une éventuelle révision, puisque vous voulez qu'on révise cette décision, alors, sans attendre une éventuelle révision de cette décision, alors, les citoyens togolais ne peuvent rien faire avec cet arrêt-là, on ne peut rien faire, ni matiser. Alors, quel message voudrez-vous adresser aux Togolais à la lumière de cette décision? Parce que cette question est très importante, parce que on voit le flambeau, le tchakamo, quoi. Les résultats, ah,
0: merci. Je vais vous expliquer simplement les choses. Vous savez, le temps juridique n'est pas le temps politique. Le temps politique n'est pas le temps social. Le temps social n'est pas le temps humanitaire. On va les prendre un par un. Le temps juridique, il faut déposer la révision et ça suit son cours. Peut-être que la Cour de justice va répondre vite, comme elle peut décider de répondre dans 2 ans ou dans 3 ans. Donc ça, c'est le temps juridique. Mais vous avez déposé votre recours parce que vous n'êtes pas d'accord. Ça, c'est un. Le temps politique, qu'est-ce que le peuple togolais peut faire? Le peuple togolais doit manifester qu'elle n'est pas contente. Elle le disait depuis longtemps. pas à cause des arrêts, à cause du refus de dialogue au Togo. Attention, c'est parce que le dialogue n'est pas possible que les associations, les partis politiques ont pris leur plume avec leurs avocats pour aller déposer ça à la Cour de justice pour dialoguer avec le gouvernement, avec un témoin. Le témoin, c'est le juge de la Cour de justice de la CEDEAO. Les juges, puisqu'ils ont plusieurs. Et oui, et le Togo refuse ce dialogue. Et maintenant, le même Togo qui refuse le dialogue avec un témoin officiellement neutre, qui est la Cour de justice de la CEDEAO, dit maintenant qu'il veut faire une concertation au Togo. C'est-à-dire un nouveau dialogue, mais sans témoin. Mais qu'est-ce que vous voulez qu'il sorte d'un quelqu'un qui ne veut déjà pas faire un dialogue avec témoin? Et quand il va faire un dialogue sans témoin, et il change le mot dialogue, il appelle ça concertation. Permanent même. Alors, première chose. Donc, qu'est-ce que le peuple togolais peut faire? Ils doivent démontrer, montrer qu'ils ne sont pas d'accord. Or, vous connaissez les lois togolaises. Vous connaissez la provocation de milices qui n'appartiennent pas à des gens qui veulent faire avancer le peuple togolais vers la paix. Donc, le peuple togolais doit faire preuve de beaucoup d'intelligence. Faire des marches, peut-être. Mais le temps de rentrer à la maison, il n'est pas impossible que des gens inconnus, bizarres, qu'on ne connaît pas, viennent frapper les gens, créer la pagaille et vous retournent que c'est vous qui avez fait ça. Si vous faites un sitting quelque part, il faut demander une autorisation. Or, la Constitution ne prévoit pas ça. Mais non, si l'autorisation n'est pas donnée, vous êtes bloqué. Et surtout qu'on vous donne ça à la dernière minute, des fois même du tout, qu'on puisse maintenant vous massacrer. Si on vous donne l'autorisation et que vous voulez parler, le plus important pour vous, il faut que tout le monde soit au courant de ce qui se passe. Donc moi, je propose qu'il faut faire une sorte de sitting, une sorte de réunion, mais sincèrement, ça ne peut pas se faire avec les gens de Fort Niassingbé ou le système Niassingbé. Ce sont les gens qui sont tous déterminés, quelles que soient nos différences, on doit s'expliquer d'abord sur cet arrêt de la Cour de justice de la CEDEAO et trouver une stratégie commune pour pouvoir dire qu'on est collectivement et majoritairement pas d'accord avec le passage de la 4e à la 5e République. Et ça a des conséquences. On va le voir maintenant en social, etc. Et quand on a dit ça, ce n'est pas seulement pour le peuple togolais qui est au courant. Il faut que tous les journalistes possibles et inimaginables qu'on peut contacter soient informés. Donc il ne faut pas faire ça dans la précipitation. Il faut informer des journalistes internationaux, régionaux, nationaux, les télévisions. Parce que plus vous allez donner de la publicité à votre réunion ou à votre sitting, plus le monde va savoir. Et il ne faut pas oublier, il y a des gens dans la communauté internationale, certains pays qui soutiennent le régime en place et qui ont des intérêts à défendre. Donc ces gens-là, quand la police, quand les journalistes vont pouvoir expliquer les choses, vont faire en sorte qu'ils vont peut-être changer.
1: En tout cas, merci beaucoup pour ces conseils. Alors, je pense que pour résumer ce que vient vous dire, place à la mobilisation ou réveil patriotique, ça dépend du schéma que cela peut prendre, si je comprends bien votre réaction. Dernière question avant d'accepter au moins quelques demandes, puisque là, vous discutez avec le Togolais Lambda sur TikTok Live, ceux qui ont, j'ai vu pas mal de demandes, au moins plus d'une dizaine. Je ne sais pas que vous tapotez, que vous avez lancé la demande ou pas. Je vais jeter un coup d'œil sur vos commentaires si et réellement vous voulez intervenir, vous mettez comme vous le faites la corde ou bien oui, et là on peut savoir réellement que vous voulez réagir, poser des questions ou bien une contribution après avoir écouté tout à l'heure Dr. Ivekwe Amaizo. Alors Dr. Ivekwe Amaizo, pendant que l'opposition togolaise et les organisations de la société civile appellent à une mobilisation générale sur le fondement de l'arrêt de la Cour de justice de la CEDEAO, le gouvernement togolais, bien sûr que vous êtes au courant, le gouvernement togolais a convoqué certains partis politiques de l'opposition à prendre part aux travaux du cadre permanent de concertation CPC. Vous parlez de dialogue, vous dites que le gouvernement ne veut pas le dialogue, mais le gouvernement veut un dialogue, mais il appelle CPC. Alors CPC qui a commencé justement, soit aujourd'hui, hein, si je ne me trompe pas, elle a lancé et les partis membres de la DMP, Dynamique pour la majorité du peuple, et le CAR même, j'ai lu leur communiqué tout à l'heure, et dans ce communiqué, tous ont décliné l'offre. Alors, quel regard portez-vous sur cette réaction de ces partis politiques, Dr Yves et Kouya Mazo, le temps d'accepter quelques demandes aussi.
0: Prenons les choses point par point. D'abord, vous ne faites pas un dialogue ou une concertation uniquement avec les partis politiques. Il y a beaucoup d'associations togolaises au Togo, comme dans la diaspora, qui auraient dû et qui doivent participer. Donc déjà, il y a une omission d'une bonne partie de représentants là-bas. Donc ce cadre permanent, il est incomplet. Il faut rajouter beaucoup d'associations. Et il faut donner les tickets ou bien le timbre, ou en tout cas, il faut qu'on... Parce que beaucoup d'associations togolaises existent depuis des années, mais le gouvernement a refusé de les légitimer et de leur donner l'autorisation. C'est comme ça que vous avez eu, par exemple, Assivito ou d'autres qui n'ont pas pu, justement, ou été enlevés dans l'arrêt. Donc, premier point. Deuxième chose, je réponds à votre question. Les trois parties, et certainement d'autres vont arriver, ont compris, et peut-être ont compris depuis longtemps, que c'est un dialogue de dupes. Je vous ai dit qu'on a changé le mot dialogue en concertation. Mais c'est la même chose. Comment voulez-vous concerter ou dialoguer sans témoin? Donc, la première des choses, si on doit aller à quelconque dialogue ou concertation, il faut un témoin dans le cadre juridique indépendant. La Cour de justice CDRO peut très bien faire cela. Mais il ne faut pas la laisser seule puisqu'elle fait des erreurs. Mais attention, politiquement maintenant, là c'est le côté juridique, mais politiquement, ceux qui veulent et qui décident d'y aller à ce cadre permanent de concertation, ça veut dire qu'ils légitiment la stratégie du pouvoir. Ça veut dire qu'ils acceptent que le pouvoir peut passer en force un abus de droit pour passer de la 4e à la 5e République et venir dire maintenant qu'il veut faire des arrangements à la marge sans changer une seule ligne qui est illégale, anticonstitutionnelle, des décisions qui ont été prises. C'est pour ça qu'il faut vraiment décider de faire la révision. Parce qu'il faut juridiquement d'abord faire en sorte qu'il y ait des effets juridiques, que ces textes soient enlevés pour que la 5e République parte. Donc, ceux qui ne veulent pas et qui ont décidé de ne pas aller, je ne peux que les soutenir. Puisqu'ils ont non seulement compris, mais ils expliquent au peuple togolais qu'on ne va pas s'asseoir, un, pour se faire duper, pour se faire rouler dans la farine de manioc, et surtout de légitimer la stratégie du pouvoir. Donc, ils ont tout à fait raison. Et le fond de l'histoire, ils ont refusé quoi? Ils ont refusé un dialogue qui est devenu un monologue. Qu'est-ce qu'ils vont dire là-bas que le gouvernement va écouter, puisqu'ils n'écoutent même pas la Cour de justice de la CDAO? C'est un monologue. Si c'est un monologue, c'est une instruction. Si c'est une instruction, ben ça veut dire qu'on vous donne des ordres. Si on vous donne des ordres, vous êtes en dictature, vous êtes en autocratie. Mais pourquoi vous allez aller pour vous faire taper dessus? Voilà le fond de l'histoire.
1: Alors, merci de votre résistance sur Radio Canal K, sur Radio Avouleté, version TikTok Live. 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
1: Bonjour et bonsoir à toutes et à tous. Bonjour aux amis panafricains. Merci à vous qui tapotez, partagez cette émission version TikTok Live avec Radio Canal K basée en Suisse alémanique. Et ici même à Fribourg en Suisse, votre radio de résistance, Radio Avouleté, en Bambara au Mali, Keleke Tanié. Et chez nos amis Temo, Togo, Koukoulé. Bienvenue dans votre émission La Voix du Peuple, une émission du peuple par le peuple. Nous allons toujours lancer notre salutation fraternelle patriotique à tous les prisonniers politiques en passant par Fessio, qui nous dit ceci dans l'un de ses poèmes. Extrait donc, Fessio dit ceci, je cite, « Chaque mot, chaque geste, chaque action sincère peut fissurer les murs de ce pouvoir austère. Pour ses opinions, Fessio est encore en prison. » Madame Magarine Nakadeh, pour ses opinions, pour avoir lancé un appel à l'armée togolaise de soutenir le peuple togolais en détresse, pour avoir dit la vérité à Faure, que Faure ne dirige pas bien le Togo, Madame Magarine Nakadeh est aussi en prison. Jean-Paul Omolo fait déjà plus de 5 ans. Merci à la communauté togolaise ici et même en Suisse pour son soutien, mais nous devons tout faire pour les libérer. Taïo aussi et d'autres prisonniers qui coupent en prison. Radio Avouleté vous soutient moralement et patriotiquement. Le combat doit continuer. Depuis plusieurs années, le climat politique togolais, du moins dans le milieu de l'opposition, est alimenté par une haine politique sans précédent. Ce débat a été longuement menée par des journalistes proches de l'opposition qui, eux aussi, selon certains analystes, ont une haine envers certains leaders de l'opposition. Comment éradiquer ce mal qui fait trop de mal, justement, à la résistance et à la mobilisation face à la dictature? Et le deuxième sujet donc, la Cour de justice de la CEDEAO, dans son arrêt daté du 29 janvier 2006, a estimé que le Togo a violé l'article 23 de la Charte africaine de la démocratie des élections et de la gouvernance CADEC. Que signifie donc concrètement cette décision, tant sur le plan juridique que politique, pour le régime togolais, pour le citoyen lambda? Nous en parlons avec deux invités ici. D'abord, Isidore Akolor, qui est directeur de publication du journal en ligne actu-express.info, en ligne sur TikTok Live. Alors, Isidore Akolor, bonjour depuis Lomé.
3: Bonjour Amos et bonjour à tous les auditeurs et fidèles câblés sur Radio Avoloté.
1: Merci beaucoup d'être ici avec nous. Deuxième invité, il n'est plus à vous présenter puisqu'il intervient maintenant de temps en temps, mais très souvent maintenant, c'est Justin Agbeyinou du PSA, Parc Socialiste pour le Renouveau. Justin Agbeyinou également, son parti, ou bien leur parti, est membre du CNCC, cadre national de concertation pour le changement. Dans la deuxième partie, il va réagir surtout en mêlant une des langues locales du Togo. Justin Agbeyinou, bonjour et bon dimanche et bienvenue dans ton émission, votre émission.
4: Bonjour Amos, bonjour à tous les auditeurs, bonjour à tous les citoyens qui sont poignés, qui sont actuellement connectés pour suivre notre émission. Et je voudrais spécialement te remercier pour ton travail que tu as là-bas, pour pouvoir éveiller la conscience de nous, les Togolais restés au pays. Et merci pour ce service de solidarité, de rassemblement que tu es en train de mener là-bas. Nous ne pouvons que te dire sincèrement merci pour le travail que tu fais. Et bonne émission à nous tous.
1: Et justement, bonne émission à nous tous. Et merci à vous qui tapotez, partagez. C'est à vous de rendre cette émission virale. Et quand vous dites merci à Amos, dites merci surtout à Radio Avoloté, car nous sommes une équipe. Une équipe qui est très dynamique en Afrique, notamment au Togo, au Burkina Faso, au Mali, au Niger. Surtout mes frères qui sont au Togo, mes soeurs qui sont au Togo. Vous ne les connaissez pas, mais ils sont nos proches collaborateurs très aguerris. Merci à eux. D'ailleurs, je leur dois beaucoup de choses. Parce que sans eux, Radio Avoloté ne peut pas exister. Vous me voyez tout seul, mais je ne suis jamais seul. Ceci étant, nous allons y arriver et aller rapidement. Alors, Isidore Akolor, moi j'ai lu un de tes articles que je vais quand même tenter de lire un petit peu. Vous dites, c'est vous qui l'avez écrit, face à l'ignominie, les Togolais du moins, ceux et celles qui aspirent à un changement politique au sommet de l'État doivent faire un choix cornélien. La ruse ou l'intrépidité face à un régime dictatorial septuagénaire, prédateur des libertés publiques et de la bonne gouvernance, deux regroupements citoyens pour la tenance politique s'ouvrent désormais aux Togolais. D'une part, ceux qui usent de la ruse et d'autre part, ceux qui optent pour l'intrépidité. Sans nommément les citer, une clarification des concepts permettra à tout citoyen libre d'esprit de les identifier. Alors là, c'est un petit peu l'introduction de l'autre de vos articles. En tout cas, nous l'avons analysé et ça a trait un petit peu à ce que nous, au niveau de Radio Avoloté, nous l'avons directement vu, et un des leaders, je l'ai dit, donc Dr Richard Tindor aussi, finalement il a compris que si on n'arrive pas à une vraie convergence d'action, il y a tout ceci qui ne va pas au Togo, et il a nommé la haine politique. Vous êtes journaliste aussi, on l'avait bien dit que cette haine se retrouve au sein des leaders de l'opposition, et même du Togolais lambda, même haine politique, pas une haine à caractère personnel ou privé, mais quand on mène un combat, une haine contre l'autre, et même au sein des hommes de médias, journalistes proches de l'opposition. Votre analyse suite à vos articles.
3: Non, ce n'est pas un article, c'est plutôt un éditorial intitulé À la croisée des chemins. C'est pour conscientiser le peuple togolais, leur permettre de faire un choix judicieux. Je sens nommément citer les deux parties, ceux qui usent de la ruse et ceux qui usent de l'intrépidité. C'est des thèmes qu'il faut éclairer ou éclaircir les gens pour connaître le concept. Aujourd'hui, nous sommes à la croisée des chemins. Si l'opposition se combat entre elles, certains qui font usage de la ruse et d'autres qui sont droits dans leurs bottes, avec une rigidité inflexible et un pouvoir septuagénaire qui nous tourne en bourrique. Quel choix faut-il faire? C'est l'objet de mon éditorial À la croisée des chemins.
1: Je vous ai bien suivi, Isidore Lacolleur. Je rappelle que vous êtes directeur du publication du journal en ligne Actu-Express.info. Alors, nous, on va aller direct sans langue de bois. Et nous, on a constaté cette haine politique. Je ne sais pas si ça existe, hein, cette haine politique. Quand on dit haine politique, c'est-à-dire nous sommes dans une lutte face à une dictature. Je suis de l'opposition, l'idée de l'opposition. Je suis journaliste, je suis activiste. Cette haine se voit partout. Alors, il y a 2 semaines, j'avais traité ce mal-là, si je le nommais comme ça, haine politique, avec un confrère journaliste, Aristo Souadan. Il avait parlé sans langue de bois. Il a reconnu que certains journalistes proches de l'opposition ont eu haine contre certains leaders de l'opposition. Est-ce que c'est le cas? Est-ce que vous faites la même lecture de la situation?
3: Je partage entièrement son point de vue. Mais avant de faire ce développement, je vais remonter à ce que aujourd'hui les gens appellent haine politique, que moi je qualifie de guerre de leadership. Je ne suis pas sûr qu'il y ait une haine politique. Mais c'est que l'opposition se combat entre elles. Qui va prendre le devant?
1: Donc, si je comprends bien, c'est la guerre de leadership qui
3: C'est la
1: entraîne la
3: guerre de
1: haine
3: leadership.
1: politique.
3: C'est la guerre de
0: C'est la guerre de
3: leadership. Ça a commencé depuis 1990 avec le phare. J'y étais. En passant par CST, C14, aujourd'hui CNSCC et une autre organisation. Si vous permettez, je vais vous décrire ça. Il y avait une haine. Est-ce qu'une haine ou une concurrence entre des partis politiques de l'opposition? En 90, avec le code 1, code 2, au temps de Agboibor et Ninévi. D'accord? En 90, 92, jusqu'à 2003, Edem Kodjo et Agboibor se sont combattus. Si on poursuit, Agbebo, Jekis Olympio se sont combattus en 92. FAB et Jésus-Christ Olympio se sont combattus et ça a donné la création de ANC. Je poursuis. FAB et Agbebo se sont combattus. Quand on avait créé CST et C14, Apevon et Agbebo se sont combattus pour créer FDR. Aujourd'hui, nous sommes à un niveau où le CNCC et un autre groupement dont, permettez-moi, j'ai pas la maîtrise de leur concept, regroupant, touche pas à ma constitution, à Diamagbo, et c'est un autre front qui, à mon avis, est antagoniste au CNCC. Donc c'est une guerre de leadership. Le politique togolais ou les opposants togolais, on laisse lâcher la proie pour l'ombre. Ils se combattent tout en laissant prospérer RPT Unir, qui a régenté ce pays 70 ans et a foutu des bordels partout. Donc,
5: C'est ce que moi je dis. Je reste droit dans mes bottes. Si tant est que cette situation va prospérer, l'opposition togolaise sera au lambeau. L'opposition togolaise sera au lambeau. Et ça ne va pas faire prospérer la lutte. Même au sein d'UNIR, il y a des gens qui veulent le changement, qui veulent l'alternance. Mais si c'est des poux de banane, de la ruse, de la roublardise, et pour descendre l'un et l'autre, mais nous ne l'avons pas avancé. Je me souviens, quand, comme c'était hier, quand on avait créé Ferdinand Haïté Zeus Azalouvor et autres là, quand on avait créé et journaliste en danger, l'opposition togolaise était en lambeau. C'est nous qui avons mené cette lutte. Et je défie quiconque. On avait fait une marche du colon de la paix et Yak et autres là commençaient par nous intimider. On a poursuivi notre lutte. On a fait ce qu'on a pu faire. Mais le politique togolais n'est pas sérieux. De tous bords.
1: Isidore Akolor, je comprends votre colère. On avait traité ce dossier avec Dr Richard Tidjor. Peut-être que vous avez suivi quelques extraits de cette émission, deux émissions qui avaient parlé de haine politique, puisqu'il avait fait, il avait réalisé une chanson avec Rasli, où Dr Tidjor alignait ces mots-là lorsque la haine, la médisance, la jalousie, la il avait aligné ces mots-là. Je sais que tu l'as suivi cette chanson-là. C'est pas sous ces mots ne sont pas de moi. Il a fait ce constat. C'est quelle que soit sa jeunesse en politique, c'est un leader de l'opposition. Au temps de ses 14, au moins, lui on se parlait beaucoup. Donc si pas de haine politique, c'est que il y a quelque chose au niveau des leaders. Et ça, il a souhaité le dire pour qu'on corrige le tir. Donc, actuellement, j'ai eu des informations. Les leaders sont en train de revoir leur copie à ce niveau-là. Je comprends votre collègue, ta collègue, si on peut se tutoyer en tant que confrère, vous êtes journaliste. Cette haine n'est pas seulement dans le milieu de l'opposition, non. La question de savoir, tu es journaliste, cette haine se traduit aussi dans les démarches des journalistes proches de l'opposition qui sont haineux, entre guillemets, contre certains leaders de l'opposition qui vont sur des radios, qui les vilipendent, qui les diffament, qui les tapent dessus, soi-disant journalistes proches de l'opposition. Est-ce que vous avez fait le même constat et comment en est-on arrivé là? Tu es journaliste, là tu parles sans langue de bois.
5: Non, moi je dis que je ne peux pas me tirer une balle dans le pied. Je n'ai jamais combattu une force démocratique dans ce pays. Et ce qu'ils le font, c'est une immaturité. C'est une immaturité. Comment tu peux combattre quelqu'un dont tu as besoin et le lendemain? C'est pourquoi je dis que c'est une guerre de leadership. Et nos confrères se sont laissés manipuler par leur, je ne dirais pas engagement, puisqu'on me l'a reproché que mon engagement n'a jamais été total. Je n'aurai jamais un engagement total vis-à-vis d'un parti politique. Je suis journaliste avant tout. Et je défends ce statut. Allez fouiller partout. Je n'ai pas une carte de membre d'aucun parti politique depuis RPT et ADEMA jusqu'à aujourd'hui. Je garde ma conscience professionnelle. C'est ça qui manque à ceux qui aujourd'hui se sont alignés derrière certains leaders pour devenir des causes de résonance. Moi, ça me cœur d'entendre certains journalistes qui disent qu'ils font des analyses, alors que ce ne sont pas des analyses, ce sont des caisses de résonance. Ce sont des caisses de résonance. Et je suis frustré. Je suis frustré de voir des gens qu'on manipule, qu'on monte. Et ça, je le sais. C'est-à-dire les oppositions qui sont passées depuis 90 jusqu'à nos jours. Mais ce ne sont que des montants. On monte les gens contre les autres. Moi, personne ne peut me monter contre quiconque. Personne ne peut me montrer, moi, Isidore Akolo, contre quiconque. Ça, c'est se tirer une balle dans le pied. Je crois que je n'irai pas trop loin.
1: D'accord. Je sens, Isidore, lorsque nous avions discuté deux ou trois fois, je sais que tu n'es pas bien par rapport à ce sujet, que ça te dérange beaucoup. Parce que quand on se dit journaliste proche de l'opposition, il y a un comportement à tenir. J'ai posé la question, ça t'a échappé. Comment en est-on arrivé là? Je pense qu'il y avait... Il y avait une mésentente, il y avait eu des accords ou de divergences d'idées ou d'actions entre certains journalistes et certains leaders. Et peut-être il y a autre chose, je ne sais pas, où d'autres ont mélangé la vie privée au combat que nous menons. Et que quand ils ont un problème personnel avec un leader de l'opposition, je ne vais pas citer les noms. Et donc ça se traduit en haine politique, et quand on va sur les radios, parce que ce leader m'a offensé, m'a mal parlé, il est ça, et là quand tu vas sur les radios ou dans nos écrits, on les invective, on les attaque. C'est ce que, en fait, je sais que tu as fait le même constat. C'est pourquoi j'ai posé la question, comment en est-on arrivé là? Je peux te reposer la question. Je pense qu'il y a quelque chose qui a conduit à ce haine politique là. Quand même, dans le milieu journalistique, pro de l'opposition.
5: Je vais te répondre en français facile. Les journalistes sont alignés derrière les partis politiques. C'est ça, en français facile. Et ils sont devenus des caisses de résonance. C'est tout. Quoi qu'on dise qu'il est de tel bord, vous dites que vous êtes toutes de l'opposition, mais il y a une opposition plurielle. Et les joueurs se laissent manipuler. Je pèse de mes mots. Derrière tel leader, pour dire que, est-ce que tu as suivi ce que j'ai dit à la radio, je t'ai défendu. Est-ce que c'est notre rôle? Est-ce que c'est notre rôle? Non! Non! Je ne l'ai jamais fait. Et je ne le ferai jamais. Et notre code de la presse nous dit que quand une fois, tu t'engages en tant que politique ou membre de parti politique, tu déposes ta carte de presse. Je suis pointueux sur ces choses-là et rigide. Je t'avais dit, j'ai dit tout de suite que depuis tant d'éadement, je devais être même membre de GRPT quand j'étais au campus. Je passe sous le contrôle des gens qui vont m'écouter. Ils savent que ce que j'ai abattu au campus, sans avoir jamais obtenu la carte de membre du RPT. UFC, ANC, CDPA, toutes ces choses-là, j'ai jamais eu ça. Allez fouiller. Je suis libre de parler en tant que journaliste et donner mon opinion. C'est ça.
1: D'accord. Alors, Isidore, on va aller rapidement, dans les détails, rapidement, sans rien de voir. Est-ce que tu en es conscient, hein, on se tutoie, que nous, journalistes, en fait partie, nous avons une part de responsabilité dans ce qu'on peut appeler maintenant l'irresponsabilité ou bien l'inaction de la population face à la dictature qui nous broie au Togo. C'est-à-dire, on a tenté de vouloir faire du mal à telle idée, à telle partie, dans nos interventions, dans nos auditoriaux, dans nos analyses. On a, finalement, il y a quelques conflits qui m'ont dit, Sylvain, nous avons démobilisé le peuple togolais. Certains journalistes en font partie, j'en fais partie, peut-être que je l'ai fait ou pas, J'ai dit la dernière fois, si je l'ai fait, je présente toutes mes excuses aussi au peuple togolais. Parce que là, nous sommes devant une situation très compliquée. Et on va en parler tout à l'heure. Hein. Donc, le peuple togolais ne bouge plus. Il est assis.
5: On le tape, on le frappe.
1: Il est assis, il bouge pas. Est-ce que tu es en inconscient? Sans langue de bois, je sais que les confrères journalistes ne vont pas. En fait, je ne mélange pas tout le monde dans un même panier, mais nous parlons d'une manière générale. Et je ne sais pas. C'est toi qui es sur le terrain. C'est toi qui peut le dire plus que moi, Isaac Olor.
5: Tu parles des faits. Je suis parti jusqu'à la création de SOS Journalistes en danger. Et j'ai cité des noms. Juste Azia Louvo, Ferdinand Haïté et autres. Moi, j'étais le chargé à l'organisation et à l'information. Donc, c'est nous qui avons remobilisé. Cette situation ne m'étonne pas. Ça s'est passé. C'est-à-dire que la classe politique togolaise n'est pas sérieuse. Sans langue de bois, je le dis. Sans langue de bois. Et ils ont tout fait pour clochardiser, je pèse bien mon nom, clochardiser les journalistes qui se sont allés à volo pour dire, défendre telle opinion. Moi, je reste droit dans mes bottes. Je ne vais tirer sur aucun parti de l'opposition ou aucun parti qui se réclame de l'opposition et qui fait ses preuves. Je peux les critiquer. Je peux les orienter. Mais les défaire, c'est me défaire moi aussi. C'est me défaire moi aussi. Moi, j'ai encore beaucoup de relations, même au niveau du parti au pouvoir, qui me respectent pour mes opinions. Ça, je ne te le cache pas. Nous avons le pays, le Togo, en partage. Trouvons les mots qu'il faut pour pouvoir dire à ceux qui nous gouvernent qu'ils font mal au peuple togolais. Ça, c'est ma ligne éditoriale.
1: Isidore Akolor, j'ai bien compris. Je pense que quelqu'un qui l'a écrit tout à l'heure, il y a des brebis galopent partout, c'est clair. Dans le milieu journalistique aussi, il y en a qui font du bon travail. Et tu en fais partie, bravo. J'ai lu plusieurs de ces articles, on en a beaucoup parlé. Et cette émission n'est pas réalisée contre les confrères journalistes. Jamais.
5: Non.
1: Parce que je fais partie de la corporation. Nous avons fait un constat qu'il y a quelque chose qui ne va pas. Et que qu'on doit corriger. Alors, un message important maintenant, nous ne serons pas un donneur de leçons. Jamais. Bon, j'étais peiné. Heureusement que j'avais gardé mon sang-froid. J'ai contacté un de nos collaborateurs au Togo. On a produit un éditorial. C'est après que j'ai suivi quelques débats sur cette question de couleur apportée dans les manifestations, c'est là où j'étais vraiment hors de moi. Je me dis, tiens, quel genre de journalisme faisons-nous au Togo? Des journalistes perdent du temps. Ils savent très bien que nous faisons face à une dictature qui n'est pas son nom. Ils savent très bien que l'opposition n'arrive plus à mobiliser parce que nous avons démobilisé. J'en fais partie, d'autres Togo en font partie. Et il y a une petite, c'est-à-dire une manifestation, bien un meeting qui a aussi rassemblé un peu de monde. Là, vous vous asseyez en tant que journaliste, vous faites encore des débats autour de celui qui a porté cette couleur. J'ai dit non, il y a quelque chose qui ne va pas. Jamais. Nous avons, oui, c'est la radio à vous le dire, nous avons fait un éditorial. Et j'ai eu des retours et faux aussi. Donc, cette émission n'est pas dirigée contre les confrères journalistes. Je sais que vous êtes même très professionnel que moi. Oui, je le sais. Je le consens. Vous subissez la dictature. Je suis très loin. Mais ce constat que nous avons fait autour de la rancune politique dans le milieu des leaders de l'opposition, du Togolais lambda, mais au sein de notre corporation journalistique, des journalistes, ce mal tu ne combats que le mélan. Alors, Isa Akolor, dans ce sens, est-ce que tu as un message, pas un donneur de leçons, à nos confrères journalistes proches de l'opposition, ceux qui collaborent avec le régime, je m'en fous, excuse-moi le terme, hein. Oui.

0: à nos confrères journalistes proches de l'opposition, ceux qui collaborent avec le régime, je m'en fous, excusez-moi le terme, hein. Eux peuvent faire ce qu'ils veulent. Mais nos amis, nos confrères journalistes proches de l'opposition, qui depuis très longtemps ont été, entre guillemets, des amis avec certains leaders, sont très proches d'eux. Je pense que c'est à eux que nous nous adressons. Pas en donnant de leçons, c'est un constat. Ils ont la couleur.
1: Un rectificatif. Et mon journal n'est pas de l'opposition. J'ai un journal d'opposition.
0: Je suis d'accord, c'est une expression. Je suis d'accord avec toi. La volonté aussi n'est pas pour l'opposition.
2: Oui, mais c'est ça, c'est lapsus qui pousse les gens à dire que bon, on bénéficie des avantages auprès de l'opposition. Je mets au défi quiconque. Va dire que Isidore Akolo reçoit de l'argent de lui ou c'est lui qui finance mon journal. Et c'est dans ce piège que beaucoup sont tombés. C'est ce que j'ai toujours dit, au risque de me répéter, que beaucoup de journalistes sont devenus des affidés. Je pèse bien mon mot, des affidés des partis politiques et des crises de résonance. Pour dire que, Fabre Blanc. Mais quelles sont ces histoires-là? Quelles sont ces histoires? Moi, je ne suis pas dans ça. Je ne suis pas dans un débat de bas étage. Mais dans un débat de caniveau. J'espère que je me suis fait comprendre.
0: D'accord. Je ne vais pas te pousser à aller loin. Alors, avant de donner la parole à notre deuxième invité, et tapoter, partager, s'il vous plaît, je ne vois pas les partages. J'en vois pas beaucoup. Mais merci à ceux qui tapotent, à ceux qui partagent également cette émission. Vous êtes dans l'émission La Voix du Peuple. 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Alors, nous discutons avec notre confrère journaliste Isidore Akolo, directeur de publication en ligne, actu-express.info. Avec lui, nous avons parlé tout à l'heure de la haine politique au sein, dans le milieu de l'opposition. Cette haine politique qui se traduit par beaucoup d'actions de l'un envers l'autre. Et même ça se voit aussi dans le milieu journalistique. On l'a dit, on s'est donné quelques conseils. Cette émission n'est pas contre. Et nos confrères journalistes, donc, on se comprend. Deuxième sujet, donc, c'est la Cour de justice de la CEDEAO dans son arrêt daté du 29 janvier 2026 qui estimait que le Togo a violé l'article 23 de la Charte africaine de la démocratie des élections et de la gouvernance CADEC. Alors, vous l'avez lu, pour certains juristes, certains analystes, certains panafricains même, la CEDEAO elle-même n'a plus de poids, puisqu'on parle maintenant de l'AES. Et pour certains juristes aussi, la CEDEAO n'est pas tellement claire et n'a pas répondu favorablement aux requérants 13 donc, dont fait partie la Ligue togolaise des droits de l'homme, d'autres associations et des partis politiques. Merci infiniment à nos frères avocats qui ont travaillé sur ce dossier. Il y a Maître Raphaël Pandiadjaré, Maître Boris Tobler, et Maître Alexis Hiou et autres aussi. Et merci à eux, franchement, hommage à vous. Donc, Isidore Akolo, en tant que journaliste aussi, vous avez certainement lu cet arrêt. Alors, que signifie concrètement pour vous cette décision, tant sur le plan juridique que politique, pour le régime togolais et pour les citoyens aussi, parce que tout est mélangé. D'autres pensent que c'est un levier de mobilisation. Madame Adjango, la dernière fois, parle aussi d'une arme puissante que la CEDEAO vient de nous donner. Et pour l'ANC, dans sa déclaration liminaire, se pose la question sur comment allons-nous mobiliser le peuple togolais à travers une vraie convergence d'action. Et l'ANC a bien dit, et sûrement c'est aussi au nom du CNCC, cadre national de concertation pour le changement, et pour le changement au Togo. On les a reçus dans une émission. Ils ont parlé d'une seule et même voix, résistance, organisation face à cet arrêt de la, après cet arrêt de la Cour du sud de la CEDEAO. Votre analyse sur cet arrêt, Isidore Akolo?
1: Pour moi, c'est un désaveu cinglant.

0: régime RPT unir. Ça ne souffre d'aucune ambiguïté, d'aucune interprétation. Mais ce qui veut nous faire croire que la CEDEAO ne peut pas dire mieux que ce qu'elle a dit, la Cour de justice de la CEDEAO. C'est clair et limpide, comme l'eau de roche. D'autres peuvent faire du juridisme, mais la Cour ne peut pas intimer l'ordre à un pays souverain. C'est ça. La CEDEAO n'a pas un pouvoir coercitif pour cette décision. Mais il y a un constat. Et ça ne date pas d'aujourd'hui. À chaque fois qu'un citoyen fait recours à la Cour de justice, ce citoyen gagne l'État togolais. Bacha, et les députés renvoyés, toutes ces choses. Mais écoutez, donc ça met à nu notre pouvoir judiciaire qui n'arrive pas à dire le droit. Sinon, ces cours communautaires sont les derniers recours après avoir éprouvé nos institutions judiciaires. Or, aujourd'hui, ça prouve à suffisance que nos institutions judiciaires ne disent pas le droit. Pourquoi à chaque fois, quand un citoyen saisit la cour de la CEDEAO, le citoyen gagne le procès? C'est une honte nationale pour nous et pour moi. Dire que nous vivons dans un État ou dans un pays où, qui n'a pas un État de droit, qui n'est pas un État de droit. L'État de droit doit être l'épicentre même de la démocratie. Les tests que vous nous avez imposés, vous-même, vous n'arrivez pas à respecter ces tests. Alors, quel est le recours du citoyen? Ça pour faire suffisance que le Togo n'est pas un État de droit. Le Togo n'est pas une démocratie. Le Togo ne respecte pas les tests que lui-même s'est donné. Et c'est une honte nationale. Ce n'est pas une honte pour Fonia Singbe seul. Ce n'est pas une honte pour le régime. Ce n'est pas une honte seule pour le gouvernement. C'est aussi ma honte. Parce que quand je quitte ici, je vais au Bénin, je vais au Ghana. On va dire, oh, qui tu es, Togolais? Oh, c'est une honte nationale. Nous devons nous en... Que chaque Togolais se sente indigne. J'appelle le peuple togolais à s'indigner de ce qui se passe. Indignons-nous. Indignons-nous. Nous avons construit, ont bâti une nation que tout le monde respectait. Aujourd'hui, le Togo ne représente pas grand-chose en termes éthiques et moraux. Et c'est désolant.
1: Alors, dernier sujet en français, avant d'entamer la deuxième partie de cette émission, en minant une des langues locales du Togo, si les panafricains sont ici, nous sommes désolés, mais le devoir patriotique en tant que Togolais nous appelle aussi à véhiculer certaines informations en minant une des langues locales du Togo. Alors, Isidore Kolor, merci de ta disponibilité. Je rappelle que vous êtes le directeur du journal en ligne actu-express.info. Vous êtes basé à Lomé au Togo. Alors, j'entends encore ces dernières semaines dans le milieu de nos confrères dans les débats et cette vision 2040. On avait entendu parler de 2030. On nous a pas fait encore un bilan. On n'est pas encore en 2030 quand même. Mais là, on repousse. On nous parle de vision 2040. Comment est-ce que, quel regard portez-vous sur cette vision de 2040 dont il s'agit?
0: Est-ce que c'est une duplicité ou une supercherie du président Fonia Singbe? Je crois que les deux se confondent. Les deux se confondent. Mais depuis que Kakonubo avait fait son programme Vision 2030, auquel on m'a invité, j'ai décliné l'offre, est-ce qu'on nous a fait un bilan de la gouvernance? Et depuis, le poste de Kakonubo est supprimé. Il n'y a plus de ministère dédié à la prospection et ce qui... Enfin, non! Pourquoi? C'est une duplicité de Ford Nsingbé ou une duperie de Ford Nsingbé. Je m'engage à le dire parce que les faits me donnent raison. Je commence par SCAP. C'est un projet quinquennal. On n'a pas fait son bilan. Là où on a gagné, là où on a avancé, là où on est allé à DRSP. Après DRSP, DRSP 1, DRSP 2. Et ce qui a encore écœuré le peuple togolais, c'est leur PND. PND. Oh, c'est fini. Avec PND là, oh. Et le lait va couler dans nos robinets et le Togolais serait heureux. PND n'était pas terminé. On est allé à un plan et plan directeur, quelque chose comme ça. Ce n'est pas terminé. Aujourd'hui, Ford Nsingbé nous vante ou nous brandit Vision 2040. Qu'en est-il de la Vision 2030? C'est tout ce qu'on peut lui demander. C'est le minimum qu'on peut lui demander de nous faire le bilan. Qu'est-ce qui a marché? Qu'est-ce qui n'a pas marché? Comment rectifier le tir? Nous ne sommes pas encore à 2030. 2030, ça, c'est encore dans 4 ans. Pourquoi il se presse pour nous brandir un autre programme? Non. Ça, c'est de la duperie. C'est de la duperie. Je ne voudrais pas utiliser ce terme aussi.
1: D'accord. Alors, on a compris. On manque une pause et on bascule dans la deuxième partie de cette émission. Et on va aussi ouvrir l'antenne aussi. On va accepter quelques demandes. Et vous allez faire ce débat citoyen avec nous. Merci de tapoter et partager.

0: j'aime, j'explique ce que ça veut dire aho, yele le ho.
1: Yele le ho.
0: Ça, c'est le langage qui vient de Zimbabwe. Aho, yele le ho, ça veut dire

Je rappelle que nous sommes au quatrième jour du festival des traditions africaines.